C'est tellement nouvelle cette chanson française qu'il faut que je lis toutes les paroles parce que elle vient de la faire il y a 3 jours. Elle a seulement 3 jours. Et c'est pour ça que j'ai les paroles ici. Mais je vous promets que depuis aujourd'hui, elle va être très populaire en France. Vous voyez. Je pense.

Merci pour mes musiciens qui viennent toujours avec moi pour tout le monde. C'est Tony la guitare, c'est Agustin la batterie, c'est Vicente la guitare basse, et pour notre directeur avec lequel je compose presque toutes mes chansons, c'est Raphaël Ferro qui est la guitare.